0: Hello! Grâce au duo Lune-Mercure, l'humour évite bien des malentendus. Bélier, le dynamisme de votre ciel est idéal pour bouger, pas pour batailler en vain. Taureau, exprimez votre gratitude envers ceux qui illuminent votre cœur et votre âme. Gémeaux, ne vous posez pas 1000 questions, chantez, dansez, exprimez vos émotions. Cancer, repoussez ce qui est possible ou décidez avec assurance si c'est nécessaire. Lion, des moments agréables suivis de contraintes, une météo mi-figue mi-raisin. Vierge, trop de remous émotionnels à votre goût, vous préférez passer à l'action. Balance, une petite rivalité ou une contrariété, mais votre bienveillance arrange tout. Scorpion, reconnectez-vous à votre créativité intérieure et ne vous découragez pas. Sagittaire, relâchez la pression, laissez vos ambitions au repos, dépensez votre énergie. Capricorne, vos proches sollicitent vos sages conseils pour les aider à ordonner le chaos. Verseau, votre sociabilité est un atout pour traverser une petite zone de turbulence. Poisson, quel charivari dans votre vie matérielle. Équilibrez les recettes et dépenses. Belle journée.
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0: Bonjour tout le monde, bonjour les amis, salut Seb.
1: Salut Erwan.
0: Erwan et Sébastien pour vous réveiller cette semaine avec Riviera dans votre playlist Alsace à venir. Avant votre météo pour ce mardi 4 août, l'info Alsace, et c'est avec Seb.
1: Les agriculteurs du Bas-Rhin tirent à la sonnette d'alarme face à la sécheresse latente dans le département. Une rencontre est organisée ce mardi avec la préfecture et la chambre d'agriculture pour exposer les difficultés et demander des mesures adaptées pour la profession. La cathédrale de Strasbourg va ouvrir sa terrasse panoramique exceptionnellement le 12 août pour observer l'éclipse solaire dans des conditions royales. Il faudra en revanche impérativement réserver sa place à partir de ce jeudi à 8h du matin sur le site MyWiz Event. Comptez 10 euros pour les adultes et 6 euros pour les enfants. Les turbulences financières se poursuivent pour l'écomusée d'Alsace à Ungersheim. Quelques semaines seulement après avoir lancé une campagne d'appel aux dons, le site a été placé en procédure de sauvegarde par le tribunal de Colmar. Sans véritable risque de fermeture, l'écomusée doit néanmoins trouver un moyen d'éponger ses dettes et cherche des financements. C'est ce qu'explique

0: Chloé Boehm, la juriste du musée.
1: Un des leviers pour qu'on se sorte de cette situation, il y en a plusieurs, hein, mais un des leviers, c'était l'appel aux dons. Un des leviers, c'est aussi cette procédure de sauvegarde et donc de gel des dettes. On a aussi d'autres leviers, on discute avec les collectivités, on mobilise en fait les personnes qui font et notre visitora et nos financeurs, que ce soit les visiteurs, les collectivités, les communes, etc.
0: Et si vous souhaitez faire un don à l'Écomusée d'Alsace, eh bien ça se passe directement sur leur site ecomusee.alsace. Si vous circulez en Allemagne, sachez que toute la semaine, la police allemande organise un marathon du radar. C'est-à-dire que ça va contrôler partout, tout le temps. En avril dernier, lors de la dernière semaine de Blitzer Marathon, le seul Bade-Wurtemberg voisin avait enregistré plus de 58 000 infractions. Vous êtes donc prévenus. Et puis le Racing a annoncé hier soir l'arrivée en prêt du jeune latéral suédois Genesis Antwi, 19 ans, international espoir. Il a été formé à Chelsea, par qui il est prêté cette saison. Le Racing, qui, je le rappelle, affronte Elversberg en amical ce soir à Haguenau à 18h.
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3: Encore une vigilance modérée canicule pour aujourd'hui dans le Bas-Rhin et le Haut-Rhin, avec des températures qui vont encore atteindre 37 degrés en Centre-Alsace, 36 à Strasbourg, 35 à Colmar, et de gros orages qui pourraient survenir dans l'après-midi et la soirée partout dans la région.
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0: Excellente matinée sur Top Music, bon réveil tout le monde. Il est 6h15 et si vous avez du mal à vous réveiller ce matin, j'ai ce qu'il vous faut. Si vous n'êtes pas réveillé après ça, je sais plus quoi faire, franchement. Le DJ masqué qui vit près de Colmar, dans la région, eh ouais, Sound of Legend, San Francisco arrive sur Top Music.
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Il est 6h22 et si vous aimez le rock, rendez-vous à Rockenstein les 14 et 15 août au château de Fleckenstein à Lambach, du rock, folk celtique, du métal et des jeunes rockers alsaciens. Vous avez plus d'infos sur topmusic.fr et dans les médias, voici Tibbs sur Top Music.

0: Il est 16h28, bon courage pour sortir du lit ce matin. Temper City arrive pour la suite de votre playlist Alsace. Ce sera juste après l'info. Quelles sont les nouvelles du jour dans la région? Seb vous dit tout dans moins d'une minute sur Top Music.
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0: Avant votre météo pour ce mardi 4 août, il est 6h30. Voici l'info Alsace en 2 minutes avec Seb.
7: Les agriculteurs du Bas-Rhin sont inquiets, ils font face à la sécheresse depuis des semaines. Une rencontre est organisée aujourd'hui avec la préfecture et la chambre d'agriculture pour demander des mesures adaptées face à ce problème. Sainte-Marie aux mines alimentée en eau par camion-citerne. La spécificité de la ville, c'est que toute son eau vient des sources et qu'actuellement, eh bien, ça ne suffit plus à la consommation des 5000 habitants et des entreprises de la commune. Tous ont par ailleurs été sensibilisés à économiser l'eau au maximum. Dans une semaine, le 12 août, on pourra admirer l'éclipse solaire de partout en France et pour avoir une vue exceptionnelle, sachez que la terrasse de la cathédrale de Strasbourg sera ouverte pour l'événement. Réservation des places à partir de ce jeudi à 8h. Si vous êtes amateur de vin blanc alsacien, vous pourrez passer par Ribeauvillé pour acheter un nouveau jeu de cartes développé par un amoureux du vin. Des cartes qui représentent les grands crus d'Alsace qui peuvent être attaqués par le mildiou par exemple. Un jeu qui se veut avant tout représentatif de ce que vit la vigne. C'est disponible à la cave de Ribeauvillé. Sensoride est l'un des sentiers pieds nus les plus connus d'Alsace à Muttersols et la commune dévoile une nouvelle activité à faire en famille, c'est Bota Ride, c'est un jeu de piste numérique et un observatoire a été spécialement créé. Écoutez Patrick Barbier, c'est le maire de Muttersols.
8: L'objectif, c'est de connaître l'écosystème du Ride, la faune, la flore, le rôle de l'homme. C'est vraiment pas fait pour des spécialistes et il y a de l'aide, hein. Il y a des panneaux quand même pour guider et notamment cet observatoire là qui permet de voir sans être vu, hein. Vous avez le magnifique mare qu'on avait creusé il y a 5 ou 6 ans. On avait toujours l'idée de faire cet observatoire qui permet donc de ne pas faire s'envoler les oiseaux là qui sont régulièrement sur la mare et de les observer sans être vu.
7: Voilà, Botarid qui sera ouvert dès le mois de septembre à Muttersols. On vous en parle en détail sur topmusic.fr. Et puis, le Racing poursuit sa préparation estivale. Et pour une fois, on peut les voir près de chez nous. Match ce soir à 18h au Parc des Sports de Haguenau. C'est face aux Allemands de Elversberg.
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0: Encore une vigilance modérée canicule pour aujourd'hui dans le Bas-Rhin et le Haut-Rhin avec des températures qui vont encore atteindre 37 degrés en Centre-Alsace, 36 à Strasbourg, 35 à Colmar et de gros orages qui pourraient survenir dans l'après-midi et dans la soirée partout dans la région.

Nous sommes le 4 août, à la rentrée il y aura une nouvelle saison de la Star Academy. Il y a de grosses rumeurs puisque Michael Goldman, le directeur de la Star Academy, ne remplira pas. Il pourrait être remplacé par un ancien gagnant, en l'occurrence Moziman. Affaire à suivre, voici Moziman qui remixe Gaëtan Roussel.

0: Elle était à la foire au vin de Colmar vendredi soir avec Big Flo Oli, c'était le feu. Après Mickey, dans votre playlist Alsace, allez-vous passer une bonne journée aujourd'hui? L'horoscope de Natacha S dans moins de 2 minutes sur Top Music. Et Shakira, Burna Boy, arrive également Die Die sur Top Music.
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0: C'est ce qui est possible ou décider avec assurance si c'est nécessaire. Lyon, des moments agréables suivis de contraintes, une météo mi-figue mi-raisin. Vierge, trop de remous émotionnels à votre goût, vous préférez passer à l'action. Balance, une petite rivalité ou une contrariété, mais votre bienveillance arrange tout. Scorpion, reconnectez-vous à votre créativité intérieure et ne vous découragez pas. Sagittaire, relâchez la pression, laissez vos ambitions au repos, dépensez votre énergie. Capricorne, vos proches sollicitent vos sages conseils pour les aider à ordonner le chaos. Verseau, votre sociabilité est un atout pour traverser une petite zone de turbulence. Poisson, quel charivari dans votre vie matérielle. Équilibrez les recettes et dépenses. Belle journée.
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2: 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On est là tous les deux avec Seb pour vous réveiller cette semaine sur Top Musique. Salut Seb.
3: Salut.
2: Shakira, Burna Boy arrive.
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2: On va avoir chaud aujourd'hui. Très chaud, très très chaud. On en reparle après l'info Alsace en deux minutes avec Seb.
3: Et les agriculteurs aussi ont très chaud dans le Bas-Rhin. Ils tirent la sonnette d'alarme face à la sécheresse latente dans le département depuis des semaines maintenant. Une rencontre est organisée aujourd'hui avec la préfecture et la chambre d'agriculture pour exposer les difficultés du secteur et demander des mesures adaptées. La cathédrale de Strasbourg va ouvrir sa terrasse panoramique exceptionnellement le 12 août prochain pour observer l'éclipse solaire dans des conditions incroyables. Il faudra en revanche impérativement réserver sa place. Ce sera à partir de jeudi 8h sur le site MyWizEvent. Comptez 10 euros pour les adultes, 6 euros pour les enfants. Confronté à de graves difficultés financières, l'écomusée d'Alsace a été placé en procédure de sauvegarde par le tribunal de Colmar au début du mois de juillet. Élaboré sur un modèle associatif, le site pourrait devenir un établissement public financé par un ensemble de collectivités et de communes. Une solution qui permettra en tout cas de sauvegarder le musée, un élément incontournable du patrimoine alsacien selon Chloé Böhm qui est la juriste du site.
5: L'écomusée, c'est un lieu emblématique de l'Alsace, c'est un lieu emblématique de la transmission des savoir-faire, des arts et de la culture populaire. C'est un lieu auquel les gens sont attachés. On a eu plein de soutien de la part de touristes qui viennent tous les ans, qui adorent le lieu et qui nous ont tout de suite montré leur soutien. Toutes les régions ont pas la chance d'avoir une reconstitution d'un village d'antan comme ça, et c'est un lieu qui est à préserver absolument.
3: Et si vous avez envie de faire un don à l'écomusée d'Alsace, Dogersheim, eh bien vous allez sur leur site internet écomusée.alsace. Une nouvelle façon de découvrir le ride, c'est le sentier numérique Botaride à Muttersol. Cette fois, vous enfilez vos chaussures pour un jeu de piste gratuit en pleine nature. Et on vous explique tout sur topmusique.fr. Et puis le Racing a annoncé hier soir l'arrivée en prêt du jeune latéral droit suédois Genesis Antwi, 19 ans, international espoir. Il a été formé à Chelsea, par qui il est prêté cette saison bien sûr. Et notez que le Racing affrontera Elversberg ce soir en amical. Ça se passe à Haguenau à 18h. Ça peut être l'occasion d'ailleurs de découvrir ce nouveau joueur.
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2: Encore une vigilance modérée canicule pour aujourd'hui dans le Bas-Rhin et le Haut-Rhin avec des températures qui vont encore atteindre 37 degrés en Centre-Alsace, 36 à Strasbourg, 35 à Colmar et de gros orages qui pourraient survenir dans l'après-midi et la soirée partout en Alsace.
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Il est 7h08, normalement ça devrait bien se passer sur la route, mais dans les prochaines minutes, on va voir justement s'il y a des embouteillages ou pas. Si vous en voyez, en tout cas des difficultés, vous nous appelez au 03 8x8, c'est la ligne Infotrafic Top Music et on se réveille avec Bruno Mars ce matin sur Top Music. 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

0: Elle s'appelle Lucent. Elle est anglaise. C'est l'un des tubes de la rentrée. Elle sera en concert à Celesta au Tanzbaten le 13 octobre. Elle arrive dans votre playlist Alsace.
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16: Et on a un petit événement à vous signaler, c'est sur l'A4 au niveau de Brumath dans le sens Paris-Strasbourg. Alors manifestement, peut-être un objet sur la route ou un véhicule arrêté. En tout cas, soyez prudents, il y a un petit ralentissement qui est commencé à se former donc au niveau de Brumath.

Il est 7h23, on va dire bienvenue aux touristes qui visitent la région et qui découvrent Top Music et votre playlist Alsace. Ils découvrent que vous avez bon goût, puisque pour la suite, vous avez choisi Katy Perry sur Top Music. Excellent réveil tout le monde.

0: Jeudi soir, à la foire au vin de Colmar, il y aura... Luisa, il y aura aussi Mika, mais Luisa arrive pour la suite de votre playlist Alsace après l'info sur Top Musique.
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0: Une météo orageuse pour aujourd'hui. Je ne vous apprends rien, mais dans le détail, c'est juste après l'info avec Seb.
7: Et la pluie qui d'ailleurs qui serait une bonne nouvelle pour les agriculteurs du Bas-Rhin qui sont inquiets face à la sécheresse depuis des semaines dans le département. Une rencontre est d'ailleurs organisée aujourd'hui avec la préfecture et la chambre d'agriculture pour demander des mesures adaptées face au problème. Sainte-Marie-aux-Mines de son côté est alimentée en partie par des camions-citernes en eau. La spécificité de la ville, c'est que toute son eau vient des sources environnantes et qu'actuellement, eh bien, ça ne suffit plus à la consommation des 5000 habitants et des entreprises de la commune. D'ailleurs, tous ont été sensibilisés à économiser l'eau au maximum. Dans une semaine, le 12 août, on pourra admirer l'éclipse solaire de partout en France. Et pour avoir une vue exceptionnelle, sachez que la terrasse de la cathédrale de Strasbourg sera ouverte pour l'événement. Réservation des places à partir de jeudi à 8h. À Muttersols, après le Sensoride, voilà le Botaride. C'est un jeu de piste gratuit dans la nature à faire avec votre smartphone. Soline Kunagiras de la Maison de la Nature de Muttersols a créé ce nouveau jeu de piste.
8: L'idée, c'est vraiment de se balader avec son téléphone, qui sert de guide finalement. On va avoir des indices qui vont nous permettre d'avancer et puis on va devoir répondre à des missions, donc des énigmes, des jeux, qui vont nous en apprendre plus sur la biodiversité, la faune, la flore locale. C'est une forme de jeu de piste. L'idée, c'est de pouvoir résoudre la quête. Donc la quête, c'est de retrouver le Hockeyman. On en a pour 1h30 de jeu, voir si on a réussi à retrouver le Hockeyman.
7: Voilà, ce Botaride devrait plaire à toute la famille. Il sera ouvert gratuitement toute l'année à Muttersols. Ça ouvre en septembre. On a déjà un reportage à retrouver sur topmusique.fr. Si vous circulez en Allemagne, sachez que toute la semaine, la police allemande organise un marathon du radar. C'est-à-dire que ça va contrôler partout tout le temps. Donc voilà, vous êtes prévenus. Et puis, le Racing poursuit sa préparation estivale et on va pouvoir les voir de près puisque le match est à 18h au Parc des Sports de Haguenau. Ce soir, c'est face aux Allemands de Elversberg. Et ce sera peut-être l'occasion de découvrir la dernière recrue en date, le latéral suédois Genesis Antwi, 19 ans, formé et prêté par Chelsea.
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0: Les températures seront lourdes, très lourdes aujourd'hui. 29 degrés au réveil et jusqu'à 37 degrés au meilleur ou au pire de la journée. C'est selon. Le temps sera bien sûr à l'orage. On devrait avoir des coups de tonnerre, des éclairs et de fortes averses en fin de journée dans la région.

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Voici le grand retour d'Evanescence sur Top Music.

0: Excellent réveil sur Top Music, il est 7h53. Et ça, c'est le tube de l'été que vous allez danser sur la plage, peut-être dans quelques jours, les pieds dans le sable. Vous avez de la chance, hein. Nous, on est là tous les jours et on vous réveille dès 6h. Riviera arrive sur Top Music. Allez, vous passez une bonne journée ce mardi. Les scorpions, les balances, les sagittaires, tout le monde. Natacha S vous attend et vous dit tout dans moins de 2 minutes sur Top Music.
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0: Bonjour Natacha.
1: Hello. Grâce au duo Lune-Mercure, l'humour évite bien des malentendus. Bélier, le dynamisme de votre ciel est idéal pour bouger, pas pour batailler en vain. Taureau, exprimez votre gratitude envers ceux qui illuminent votre cœur et votre âme. Gémeaux, ne vous posez pas 1000 questions, chantez, dansez, exprimez vos émotions. Cancer, repoussez ce qui est possible ou décidez avec assurance si c'est nécessaire. Lion, des moments agréables suivis de contraintes, une météo mi-figue mi-raisin. Vierge, trop de remous émotionnels à votre goût, vous préférez passer à l'action. Balance, une petite rivalité ou une contrariété, mais votre bienveillance arrange tout. Scorpion, reconnectez-vous à votre créativité intérieure et ne vous découragez pas. Sagittaire, relâchez la pression, laissez vos ambitions au repos, dépensez votre énergie. Capricorne, vos proches sollicitent vos sages conseils pour les aider à ordonner le chaos. Verseau, votre sociabilité est un atout pour traverser une petite zone de turbulence. Poisson, quel charivari dans votre vie matérielle. Équilibrez les recettes et dépenses. Belle journée.
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0: 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Il est déjà 8h, bienvenue et bon début de journée sur Top Music. Bon début de journée, Seb.
3: Eh bah, toi aussi, Erwan.
0: Eh oui. Eh oui.
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0: Avant une météo orageuse et très lourde pour aujourd'hui, l'info Alsace de ce mardi 4 août, Seb.
3: Les agriculteurs du Bas-Rhin tirent la sonnette d'alarme face à la sécheresse dans le département. Une rencontre est organisée ce mardi avec la préfecture et la chambre d'agriculture. Les derniers orages sur la région n'ont arrosé qu'en surface. Ça ne suffit pas à renflouer les nappes et autres rivières. Les turbulences financières se poursuivent pour l'écomusée d'Alsace à Ungersheim. Quelques semaines seulement après avoir lancé une campagne d'appel aux dons, le site a été placé en procédure de sauvegarde par le tribunal de Colmar. Sans véritable risque de fermeture, l'écomusée doit néanmoins trouver un moyen d'éponger ses dettes et cherche des financements. C'est ce que nous explique Chloé Böhm, la juriste du musée.
5: Un des leviers pour qu'on se sorte de cette situation, il y en a plusieurs, hein, mais un des leviers c'était l'appel aux dons. Un des leviers c'est aussi cette procédure de sauvegarde et donc de gel des dettes. On a aussi d'autres leviers, on discute avec les collectivités, on mobilise en fait les personnes qui font et notre visitorat et nos financeurs, que ce soit les visiteurs, les collectivités, les communes, etc.
3: Et vous pouvez également faire un don, hein, toujours à cet écomusée d'Alsace. Ça se passe directement sur leur site écomusée.alsace. Si vous êtes amateur de vin blanc d'Alsace, vous pourrez passer par Ribeauvillé pour acheter un nouveau jeu de cartes développé par un amoureux du vin. Ce sont des cartes qui représentent les grands crus d'Alsace. Et le jeu se veut en fait représentatif de ce que vit la vigne toute l'année. C'est disponible à la cave de Ribeauvillé. Il y a 400 exemplaires. Une nouvelle façon de découvrir le ride, c'est le sentier numérique Bota Ride à Muttersols. Cette fois, vous enfilez vos chaussures pour un jeu de piste gratuit en pleine nature. On vous explique tout sur topmusic.fr. Et puis en foot, le Racing a annoncé hier soir l'arrivée en prêt du jeune latéral suédois Genesis Antui, 19 ans, international espoir. Il a été formé à Chelsea, par qui il est prêté. Le Racing qui affronte d'ailleurs Elversberg en amical ce soir à Haguenau, c'est à 18h, et puis peut-être qu'on découvrira ce nouveau joueur.
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0: Encore une vigilance modérée canicule pour aujourd'hui dans le Bas-Rhin et le Haut-Rhin, avec des températures qui vont encore atteindre 37 degrés en Centre-Alsace, 36 à Strasbourg, 35 à Colmar, et de gros orages qui pourraient survenir dans l'après-midi et la soirée partout en Alsace.
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Difficile de faire plus classique. Michael Jackson à 8h10 sur Top Music et elle sera en concert à la Foire au Vin mercredi, demain, et vous gagnerez vos places demain matin sur Top Music. Voici Charlotte Cardin tout de suite dans votre playlist Alsace.

0: Grosse ambiance pour la suite de votre playlist Alsace. Si vous n'êtes toujours pas réveillé ce matin, j'ai ce qu'il vous faut pour vous réveiller définitivement. Je vois pas ce que je peux faire de plus, les amis. Offenbach et Star Sailor Harry, Fort to the Floor. Deux salles, deux ambiances, puisqu'il y aura aussi un classique rock des années 90 avec Sheryl Crow sur Top Music.
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0: Il est 8h26. Ça aussi, c'est l'un des tubes de l'été 2026. Votre playlist Alsace vous accompagne tout l'été sur Top Music. Alex Warren arrive. Ça sera juste après une météo très orageuse pour aujourd'hui et l'info Alsace dans moins de 2 minutes sur Top Music.
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0: Il est 8h30, l'info Alsace en 90 secondes, mardi 4 août, c'est avec Seb.
11: Et les agriculteurs du Bas-Rhin expriment leur inquiétude aujourd'hui face à la sécheresse qui sévit dans le département depuis des semaines. Rencontre organisée avec la préfecture et la chambre d'agriculture pour demander des mesures adaptées. Si vous avez l'habitude de circuler en Allemagne, sachez que toute la semaine, la police allemande organise un marathon du radar. Ça veut dire que ça va contrôler partout, tout le temps. Vous êtes donc prévenus. Dans une semaine maintenant, le 12 août, vous pourrez admirer l'éclipse solaire un peu partout en France et en Alsace aussi, bien sûr. Et pour avoir une vue exceptionnelle, sachez que la terrasse de la cathédrale de Strasbourg sera ouverte pour l'événement. Réservation des places à partir de jeudi à 8h. C'est une nouvelle façon de découvrir le RID. C'est le sentier numérique Bota RID à Muttersols. Vous enfilez vos chaussures pour un jeu de piste gratuit en pleine nature. On vous raconte tout sur topmusic.fr. Et puis le Racing poursuit sa préparation estivale. Ce soir à 18h au Parc des Sports de Haguenau, match face aux Allemands de Elversberg, tout juste promu en Bundesliga. Et ce sera peut-être aussi l'occasion de découvrir la toute dernière recrue en date annoncée hier soir, le latéral suédois Genesis Antwi, 19 ans, formé et prêt par Chelsea.
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0: Les températures seront lourdes, très lourdes aujourd'hui. 29 degrés au réveil et jusqu'à 37 degrés au meilleur ou au pire de la journée. C'est selon. Le temps sera bien sûr à l'orage. On devrait avoir des coups de tonnerre, des éclairs et de fortes averses en fin de journée dans la région.

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Votre playlist Alsace continue avec Harry Styles sur Top Music.

0: La Coupe du Monde n'est pas finie. Ah, c'est on a peut-être encore une chance.
1: Non, c'est fini. Là.
0: De revoir Shakira.
1: Non, c'est fini. Non, c'est fini. Peut-être à la Méno. La Méno, peut-être. Shakira à la Méno.
0: Ah, je suis preneur.
1: Ah bah. Et comment?
0: Je suis pas le seul, je pense. En tout cas, Shakira à la Méno, je sais pas, mais Shakira dans votre playlist Alsace, c'est dans un instant sur Top Music.
1: Alors, on a un petit ralentissement à vous signaler, c'est sur l'A35, hein, c'est au niveau de Dupicaïm. En arrivant sur Dupicaïm en provenance de Célestat, vous avez un ralentissement avec pour l'instant une voie fermée, j'ai l'impression, donc il y a un petit ralentissement, soyez prudents.
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0: Ce sera juste après l'info Alsace en 90 secondes. Nous sommes le mardi 4 août, il est bientôt 9h.
1: Les agriculteurs du Bas-Rhin montrent leur inquiétude face à la sécheresse qui dure depuis des semaines maintenant. Rencontre organisée aujourd'hui avec la préfecture et la chambre d'agriculture pour demander des mesures adaptées. Si vous avez l'habitude de circuler en Allemagne, sachez que toute la semaine, la police allemande va organiser ce qu'elle appelle un marathon du radar, c'est-à-dire que ça va contrôler à peu près partout, à peu près tout le temps. Vous voilà prévenus. Si vous êtes amateur de vin blanc d'Alsace, vous pourrez passer par Ribeauvillé pour acheter un nouveau jeu de cartes développé par un amoureux du vin d'Alsace, bien sûr. Des cartes qui représentent les grands crus de la région. Un jeu qui se veut représentatif surtout de la vie de la vigne sur l'année. C'est disponible à la cave de Ribeauvillé. C'est une nouvelle façon de découvrir le RID, le sentier numérique Botarid à Muttersols, un jeu de piste gratuit en pleine nature. Vous avez toutes les explications sur topmusic.fr. Et puis en foot, le Racing a annoncé hier soir l'arrivée en prêt du jeune latéral suédois Genesis Antwi. Il a 19 ans, il est international espoir. Il a été formé à Chelsea et c'est Chelsea qui le prête pour cette saison. Le Racing qui affronte par ailleurs Elversberg en amical ce soir à Haguenau à 18h. Ce sera peut-être d'ailleurs l'occasion de découvrir ce nouveau joueur.
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0: Encore une vigilance modérée canicule pour aujourd'hui dans le Bas-Rhin et le Haut-Rhin, avec des températures qui vont encore atteindre 37 degrés en Centre-Alsace, 36 à Strasbourg, 35 à Colmar, et de gros orages qui pourraient survenir dans l'après-midi et la soirée partout en Alsace.
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1: 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Votre playlist Alsace continue avec Tame Impala, Jenny, Dracula sur Top Musique.
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0: Votre playlist Alsace va continuer sur Top Music avec l'un des tubes de votre été 2026, Teddy Swims. Ce sera juste après une météo très chaude et orageuse pour aujourd'hui et l'info Alsace dans deux minutes.
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0: La météo de ce mardi dans la région après l'info Alsace en moins d'une minute avec la rédac.
11: Et on va à Muttersols après Sensoride. Voilà le Botaride, c'est un jeu de piste gratuit dans la nature à faire avec votre smartphone. Soline Cunagaras de la Maison de la Nature de Muttersols a créé ce Botaride.
12: L'idée, c'est vraiment de se balader avec son téléphone qui sert de guide finalement. On va avoir des indices qui vont nous permettre d'avancer et puis on va devoir répondre à des missions, donc des énigmes, des jeux qui vont nous en apprendre plus sur la biodiversité, la faune, la flore locale. C'est une forme de jeu de piste. L'idée, c'est de pouvoir résoudre la quête. Donc la quête, c'est de retrouver le Hockeyman. On en a pour 1h30 de jeu, voir si on a réussi à retrouver le Hockeyman.
11: Et Botaride devrait plaire à toute la famille. C'est ouvert gratuitement toute l'année à Muttersols. Ça ouvrira en septembre et vous avez déjà un reportage complet à retrouver sur topmusic.fr.
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0: Les températures seront lourdes, très lourdes aujourd'hui. 29 degrés au réveil et jusqu'à 37 degrés au meilleur ou au pire de la journée. C'est selon. Le temps sera bien sûr à l'orage. On devrait avoir des coups de tonnerre, des éclairs et de fortes averses en fin de journée dans la région.

0: Excellente matinée sur Top Music, votre playlist Alsace continue avec... Avec Sound of Legend, il vous donne rendez-vous le samedi 22 août au Rhenus de Strasbourg pour un grand show, le DJ masqué. Ça sera dans le cadre de l'Europa Cup, un tournoi international de handball. 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

Mais qu'est-ce que c'était bon ça, souvenez-vous. Ah ah, c'était Take On Me sur Top Music. Et dans moins de 5 minutes, on part à Kaysersberg avec Céline dans la sélection Top Music. Une nouvelle sortie à faire dans la région. Ça sera juste après la suite de votre playlist Alsace. On continue avec Lady Gaga, Abracadabra et Muse sur Top Music.

0: Merci de passer la matinée et vos vacances avec Top Music. Le nouveau Chabousé arrive dans votre playlist Alsace. Et dans les médias, une nouvelle sortie à faire dans la région cet été avec Céline.
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2: Le pain sera l'honneur à Kaysersberg. Le chef étoilé Olivier Nasty lance en effet la toute première édition de la fête du pain. À partir de vendredi jusqu'à dimanche, à la boulangerie Levain et dans la ruelle gourmande de Kaysersberg. Pour célébrer les 4 ans de sa boulangerie, il proposa plusieurs animations, démonstrations autour du pain, découverte des savoir-faire artisanaux et rencontre avec des boulangers du Haut-Rhin. Une soirée spéciale autour des pains et des fromages de la Maison Loro est également prévue samedi soir. C'est un rendez-vous gourmand donc, vendredi, samedi et dimanche à Kaysersberg.
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0: Il sera en concert au Dôme de Butigues le 2 octobre. C'était Julien Lib.
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0: La météo de ce mardi dans la région après l'info Alsace en moins d'une minute avec la rédac.
2: Pour que les pouvoirs publics mesurent concrètement la réalité des agriculteurs face à la sécheresse, une rencontre aura lieu cet après-midi à Zenaker. Les jeunes agriculteurs, la FDSEA et des représentants de la préfecture seront présents et les agriculteurs attendent aussi des réponses pour la pérennité de leurs exploitations. Côté météo, cette nuit a été la 12e nuit tropicale enregistrée cette année à Strasbourg-Ensheim, c'est-à-dire avec une température minimale supérieure ou égale à 20 degrés. Il s'agit d'un record absolu détrônant largement 2003 et ses 5 nuits tropicales. Par ailleurs, l'alerte jaune à la canicule et aux orages est maintenue pour ce mardi en Alsace. Et puis à la Foire au vin d'Alsace à Colmar, ce soir, concert de Gims et c'est complet. En revanche, il reste quelques billets pour le concert de demain, mercredi, avec Charlotte Cardin et Assaf Avidan.
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4: L'Eurométropole de Strasbourg recrute régulièrement des agents, que ce soit en intérim, CDD ou CDI, des postes très variés, chargés d'accueil, techniciens rivière, responsables des achats, chargés de communication, assistants de direction ou encore des spécialistes de l'eau ou du tri des déchets. Il y a aussi de quoi trouver des emplois saisonniers. Alors il y a un site internet qui rassemble toutes ces offres avec les dates limites aussi pour postuler et toutes les infos qui vont bien, c'est recrutement.strasbourg.eu.
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0: Encore une vigilance modérée canicule pour aujourd'hui dans le Bas-Rhin et le Haut-Rhin avec des températures qui vont encore atteindre 37 degrés en Centre-Alsace, 36 à Strasbourg, 35 à Colmar et de gros orages qui pourraient survenir dans l'après-midi et la soirée partout en Alsace. On va commencer ensemble 40 minutes de tube à la suite sur Top Music avec Pitbull, Afrojack et Temper City.
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Demain, entre 6h et 10h sur Top Music, je vous offrirai vos places pour le concert de Charlotte Cardin à la Foire au Vin demain soir. Et dans l'immédiat, votre playlist Alsace continue. 40 minutes de tube à la suite avec Robin sur Top Music.

À la rentrée, il y aura une nouvelle saison de la Star Academy et il y a des rumeurs puisque Michael Goldman, le directeur de la Star Academy, ne remplira pas cette année. Il pourrait être remplacé par un ancien gagnant, en l'occurrence Moziman, qui remixe Gaëtan Roussel tout de suite sur Top Music.

0: Merci de passer votre matinée avec Top Music. Dans 20 ans, on s'en rappellera de ce tube. Shakira, Die Die avec Burna Boy. Shakira, Burna Boy pour la suite de votre playlist Alsace. Et dans les médias, une nouvelle sortie à faire dans la région, Céline.
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2: Vendredi et samedi, le parc du Château des Rohan-Saverne sera le théâtre d'un événement original, un cabaret équestre. Plongez dans l'univers du Garrison et laissez-vous emporter au cœur des années folles. Dès 18h, la soirée s'ouvrira dans une ambiance festive et immersive avec le concert du groupe You. Puis, il y aura le spectacle équestre. Et ce spectacle, justement, c'est une succession de tableaux qui vous transportera dans un univers inspiré des années folles où chevaux, danseuses et flammes embraseront la nuit. Présenté dans le cadre majestueux du parc des Châteaux des Rohan à Saverne, ce spectacle s'appelle le Cabaret des Rohan et c'est donc vendredi et samedi soir.
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0: La météo de ce mardi dans la région après l'info Alsace en moins d'une minute avec la rédac.
1: L'eau potable manque à Sainte-Marie-aux-Mines. La commune a donc décidé, depuis samedi avec le syndicat des eaux, de faire venir un camion citerne d'eau potable en complément à la consommation. Attention, si vous roulez en Allemagne, c'est la semaine dite du marathon des contrôles de vitesse. Jusqu'à samedi, de nombreux policiers effectueront des contrôles sur le réseau routier et autoroutier allemand. Confronté à de graves difficultés financières, l'Écomusée d'Alsace a été placé en procédure de sauvegarde. Élaboré sur un modèle associatif, le site pourrait devenir un établissement public financé par un ensemble de collectivités et de communes. Et si vous souhaitez faire un don à l'Écomusée d'Alsace à Ungersheim, rendez-vous sur le site écomusée.alsace. Aujourd'hui, dans le Tour de France Femmes, un contre-la-montre individuel de 21 km attend les coureuses en Côte d'Or.
0: Encore une vigilance modérée canicule pour aujourd'hui dans le Bas-Rhin et le Haut-Rhin avec des températures qui vont encore atteindre 37 degrés en Centre-Alsace, 36 à Strasbourg, 35 à Colmar et de gros orages qui pourraient survenir dans l'après-midi et la soirée partout en Alsace.
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0: On va commencer ensemble 40 minutes de tube à la suite avec le son des années 2000, remixé en 2026, Offenbach, Star Sailor, Fort to the Floor. Adèle arrive également sur Top Music.
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Les amis, c'était Erwan. Je vous souhaite de passer une très bonne journée. On se retrouve demain dès 6h. Demain, entre 6h et 10h, vous gagnerez vos places pour la foire au vin de Colmar pour aller voir Charlotte Cardin en concert dès demain soir. Jules arrive pour la suite de votre playlist Alsace. Ça sera juste après Bruno Mars sur Top.

0: Salut tout le monde, bienvenue sur Top Music, c'est Jules, ravi de vous retrouver à la mi-journée pour accompagner votre pause-déj cet été avec le meilleur de votre playlist Alsace qui sera de retour dans une seconde, juste après un coup d'œil sur la météo et sur l'actu à côté de chez vous avec la rédac de Top Music.
1: Pour que les pouvoirs publics mesurent concrètement la réalité des agriculteurs face à la sécheresse, une rencontre aura lieu cet après-midi à Zénaker. Les jeunes agriculteurs, la FDSEA et des représentants de la préfecture seront présents et les agriculteurs attendent aussi des réponses pour la pérennité de leurs exploitations. L'eau potable manque à Sainte-Marie-aux-Mines. La commune a donc décidé, depuis samedi, avec le syndicat des eaux, de faire venir un camion-citerne d'eau potable en complément à la consommation. Foot et le Racing poursuit sa préparation et pour une fois, on peut les voir près de chez nous. Match à 18h ce soir à Haguenau, au Parc des Sports, face aux Allemands de Elversberg. Sensoride est l'un des sentiers pieds nus les plus connus d'Alsace, situé à Muttersols. La commune dévoile une nouvelle activité à faire en famille, c'est Botaride, un jeu de pistes numérique. Et un observatoire a été spécialement créé pour observer en toute discrétion les animaux pendant votre parcours. Écoutez Patrick Barbier, maire de Muttersols.
2: L'objectif, c'est de connaître l'écosystème du ride, la faune, la flore, le rôle de l'homme. C'est vraiment pas fait pour des spécialistes et il y a de l'aide, hein. Il y a des panneaux quand même pour guider et notamment cet observatoire là qui permet de voir sans être vu. Hein. Vous avez le magnifique marc qu'on avait creusé il y a 5 ou 6 ans. On avait toujours l'idée de faire cet observatoire qui permet donc de ne pas faire s'envoler les oiseaux là qui sont régulièrement sur la mare et de les observer sans être vu.
1: Botaride sera ouvert dès le mois de septembre à Muttersols. On vous en parle en détail sur topmusic.fr.
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0: Et la météo en Alsace pour ce mardi avec un ciel qui sera partagé entre soleil.
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0: Et la météo en Alsace pour ce mardi avec un ciel qui sera partagé.

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1: 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Bienvenue tout le monde, il est midi, nouvelle heure de playlist Alsace sur Top Music pour vous accompagner à côté de chez vous avec dans un instant Riviera, She Doesn't Mind. Et aussi le nouveau Evanescence qui va arriver dans les prochaines minutes sur Top Music. Bienvenue.

0: avec Stay Love. Il y aura aussi David Guetta et Jennifer Lopez parmi aussi la playlist de l'été, hein, Save Me Tonight. C'est ce qui va arriver juste après les bons plans à côté de chez vous.
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2: Le pain sera l'honneur à Kaysersberg. Le chef étoilé Olivier Nasty lance en effet la toute première édition de la fête du pain. À partir de vendredi jusqu'à dimanche, à la boulangerie Le Vin et dans la ruelle gourmande à Kaysersberg. Pour célébrer les 4 ans de sa boulangerie, il proposa plusieurs animations, démonstrations autour du pain, découverte des savoir-faire artisanaux et rencontre avec des boulangers du Haut-Rhin. Une soirée spéciale autour des pains et des fromages de la Maison Loreau est également prévue samedi soir. C'est un rendez-vous gourmand donc, vendredi, samedi et dimanche à Kaysersberg.
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0: Les deux artistes qui ont été multi-récompensés aux dernières victoires de la musique, This Is et Théodora à l'instant sur Top Music avec Mélodrama, le phénomène de 2026. Vous restez bien avec nous. Dans un instant, on jette un coup d'œil sur la météo de ce mardi. Ce sera juste après l'actu en Alsace avec la rédac.
1: Attention, si vous roulez en Allemagne, c'est la semaine dite du marathon des contrôles de vitesse. Jusqu'à samedi, de nombreux policiers effectueront des contrôles sur le réseau routier et autoroutier allemand. Confronté à de graves difficultés financières, l'écomusée d'Alsace a été placé en procédure de sauvegarde. Élaboré sur un modèle associatif, le site pourrait devenir un établissement public financé par un ensemble de collectivités et de communes. Et si vous souhaitez faire un don à l'écomusée d'Alsace à Ungersheim, rendez-vous sur le site écomusée.alsace. Aujourd'hui, dans le Tour de France Femmes, un contre-la-montre individuel de 25 km attend les coureuses en Côte d'Or. Et puis à la Foire au vin d'Alsace à Colmar, ce soir, concert de Gims et c'est complet. En revanche, il reste quelques billets pour le concert de demain, mercredi, avec Charlotte Cardin et Assaf Avidan.
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0: Et la météo en Alsace pour ce mardi avec un ciel qui sera partagé entre soleil et passage nuageux au cours de cette journée avec aussi le retour des orages pour ce soir, le tout avec encore une fois de la chaleur, le haut et le bas-Rhin avec cette vigilance jaune canicule qui se poursuit avec des températures pouvant atteindre 36-37 degrés cet après-midi en Alsace. Demain, le soleil sera de nouveau présent et les températures seront un poil moins hautes avec pas plus de 32 degrés demain après-midi.
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0: Restez bien avec nous sur Top Music. Dans un instant, le retour de votre playlist Alsace pour 40 minutes à la suite avec Temper City, le groupe de rock alternatif qui sont fait connaître cette année avec ce titre Self-Aware qu'on va écouter dans une seconde. Vous bougez surtout pas.
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1: Il est 13h, excellente journée avec Top Music, avec une nouvelle heure de playlist Alsace qui démarre. 40 minutes à la suite avec Razorlight, juste après Sound of Legend. Voici San Francisco maintenant sur Top Music. 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

0: On écoutait Ed Sheeran à l'instant sur Top Music, l'artiste de 35 ans qui a annoncé faire une petite pause dans sa carrière après cette dernière tournée, manière de se reposer et de profiter un petit peu de la vie de famille. On lui souhaite de bien se reposer, mais vous en faites pas, elle reviendra en force, Ed Sheeran, hein, ça, ouais. Les piquets de la scène, ça va lui manquer. Hein. Vous bougez surtout pas, on va rester ensemble avec dans un instant Taylor Swift, Mr. No Little pour votre playlist Alsace. Ce sera juste après vos bons plans en Alsace.
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2: Vendredi et samedi, le parc du Château des Rohan à Saverne sera le théâtre d'un événement original, un cabaret équestre. Plongez dans l'univers du Garrison et laissez-vous emporter au cœur des années folles. Dès 18h, la soirée s'ouvrira dans une ambiance festive et immersive avec le concert du groupe You. Puis, il y aura le spectacle équestre. Et ce spectacle, justement, c'est une succession de tableaux qui vous transportera dans un univers inspiré des années folles où chevaux, danseuses et flammes embraseront la nuit. Présenté dans le cadre majestueux du parc des Châteaux des Rohan à Saverne, ce spectacle s'appelle le Cabaret des Rohan et c'est donc vendredi et samedi soir.
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0: Christophe May à l'instant pour votre playlist Alsace. Soyez tous les bienvenus, on va jeter un coup d'œil dans quelques secondes à la météo de ce mardi. Ce sera juste après l'actu en Alsace avec la rédac.
1: Pour que les pouvoirs publics mesurent concrètement la réalité des agriculteurs face à la sécheresse, une rencontre aura lieu cet après-midi à Zénaker. Les jeunes agriculteurs, la FDSEA et des représentants de la préfecture seront présents. Et les agriculteurs attendent aussi des réponses pour la pérennité de leurs exploitations. Côté météo, cette nuit a été la 12e nuit tropicale enregistrée cette année à Strasbourg-Ensheim, c'est-à-dire avec une température minimale supérieure ou égale à 20 degrés. Il s'agit d'un record absolu détrônant largement 2003 et ses 5 nuits tropicales. Par ailleurs, l'alerte jaune à la canicule et aux orages est maintenue pour ce mardi en Alsace. Et puis à la Foire aux vins d'Alsace à Colmar, ce soir, concert de Gims et c'est complet. En revanche, il reste quelques billets pour le concert de demain, mercredi, avec Charlotte Cardin et Assaf Avidan.
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4: L'Eurométropole de Strasbourg recrute régulièrement des agents, que ce soit en intérim, CDD ou CDI, des postes très variés, chargés d'accueil, techniciens rivières, responsables des achats, chargés de communication, assistants de direction ou encore des spécialistes de l'eau ou du tri des déchets. Il y a aussi de quoi trouver des emplois saisonniers. Alors il y a un site internet qui rassemble toutes ces offres avec les dates limites aussi pour postuler. Et toutes les infos qui vont bien, c'est recrutement.strasbourg.eu.
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0: Et la météo en Alsace pour ce mardi avec un ciel qui sera partagé entre soleil et passage nuageux au cours de cette journée avec aussi le retour des orages pour ce soir. Le tout avec encore une fois de la chaleur, le haut et le bas avec cette vigilance jaune canicule qui se poursuit avec des températures pouvant atteindre 36-37 degrés cet après-midi en Alsace. Demain, le soleil sera de nouveau présent et les températures seront un poil moins hautes avec pas plus de 32 degrés demain après. Restez bien avec nous sur Top Music. Dans un instant, le son de Chabouzi va débarquer. On va écouter Born to Die pour attaquer 40 minutes de tube à la suite. Il y aura plein de choses de prévu avec aussi notamment Coldplay, Sky Full of Stars ou encore le son de GM Rémi Frérot. Ce sera dans une seconde sur Top Music.
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0: L'artiste britannique Miles Smith qui se fait pas mal remarquer sur la scène internationale. Il a fait notamment quelques premières parties de Ed Sheeran. On écoutait à l'instant son dernier single, c'était Miss Nice to Meet You sur Top Music. Et on reste ensemble et on reste en Grande-Bretagne, notamment avec un autre phénomène qui s'appelle Les Ants. Love's Bite Black, c'est dans un instant pour le retour de votre playlist Alsace avec aussi Bruno Mars et vos bons plans en Alsace maintenant.
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2: Le pain sera l'honneur à Kaysersberg. Le chef étoilé Olivier Nasty lance en effet la toute première édition de la fête du pain. À partir de vendredi jusqu'à dimanche, à la boulangerie Levain et dans la ruelle gourmande à Kaysersberg. Pour célébrer les 4 ans de sa boulangerie, il proposa plusieurs animations, démonstrations autour du pain, découverte des savoir-faire artisanaux et rencontre avec des boulangers du Haut-Rhin. Une soirée spéciale autour des pains et des fromages de la Maison Loro est également prévue samedi soir. C'est un rendez-vous gourmand donc, vendredi, samedi et dimanche à Kaysersberg.
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0: Julien Lib et Ota à l'instant sur Ta Musique. Restez bien avec nous. Dans un instant, juste après l'élection, on va jeter un coup d'œil à la météo chaude de ce mardi. Ce sera dans un instant après les news. Bonjour.
1: L'eau potable manque à Sainte-Marie-aux-Mines. La commune a donc décidé, depuis samedi, avec le syndicat des eaux, de faire venir un camion citerne d'eau potable en complément à la consommation. Attention, si vous roulez en Allemagne, c'est la semaine dite du marathon des contrôles de vitesse. Jusqu'à samedi, de nombreux policiers effectueront des contrôles sur le réseau routier et autoroutier allemand. Confronté à de graves difficultés financières, l'Écomusée d'Alsace a été placé en procédure de sauvegarde. Élaboré sur un modèle associatif, le site pourrait devenir un établissement public financé par un ensemble de collectivités et de communes. Et si vous souhaitez faire un don à l'Écomusée d'Alsace à Ungersheim, rendez-vous sur le site écomusée.alsace. Aujourd'hui, dans le Tour de France Femmes, un contre-la-montre individuel de 25 km attend les coureuses en Côte d'Or.
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0: Et la météo en Alsace pour ce mardi avec un ciel qui sera partagé entre soleil et passages nuageux au cours de cette journée, avec aussi le retour des orages pour ce soir, le tout avec encore une fois de la chaleur, le haut et le bas-Rhin avec cette vigilance jaune canicule qui se poursuit avec des températures qui vont atteindre 36-37 degrés cet après-midi en Alsace. Demain, le soleil sera de nouveau présent et les températures seront un poil moins hautes avec pas plus de 32 degrés demain après-midi.
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0: Restez bien avec tous sur Ta Musique. Dans un instant, le phénomène Tumper City avec Selfie pour démarrer 40 minutes de tube à la suite avec aussi Alex Warren ou encore Jack et Carla. La recette dans une seconde sur Ta Musique.
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0: On va écouter Teddy Swims pour la suite de votre playlist Alsace. Très bon après-midi sur Top Music. Teddy Swims arrive dans 2 minutes.
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2: Vendredi et samedi, le parc du Château des Rohan à Saverne sera le théâtre d'un événement original, un cabaret équestre. Plongez dans l'univers du Garrison et laissez-vous emporter au cœur des années folles. Dès 18h, la soirée s'ouvrira dans une ambiance festive et immersive avec le concert du groupe You. Puis, il y aura le spectacle équestre. Et ce spectacle, justement, c'est une succession de tableaux qui vous transportera dans un univers inspiré des années folles où chevaux, danseuses et flammes embraseront la nuit. Présenté dans le cadre majestueux du parc des Châteaux des Rohan à Saverne, ce spectacle s'appelle le Cabaret des Rohan et c'est donc vendredi et samedi soir.
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0: Très bon après-midi sur Top Music. On fait le point sur toute l'actu dans la région en moins d'une minute.
1: Attention, si vous roulez en Allemagne, c'est la semaine dite du marathon des contrôles de vitesse. Jusqu'à samedi, de nombreux policiers effectueront des contrôles sur le réseau routier et autoroutier allemand. Confronté à de graves difficultés financières, l'écomusée d'Alsace a été placé en procédure de sauvegarde. Élaboré sur un modèle associatif, le site pourrait devenir un établissement public financé par un ensemble de collectivités et de communes. Et si vous souhaitez faire un don à l'écomusée d'Alsace à Ungersheim, rendez-vous sur le site écomusée.alsace. Aujourd'hui, dans le Tour de France Femmes, un contre-la-montre individuel de 25 km attend les coureuses en Côte d'Or. Et puis à la Foire au vin d'Alsace à Colmar, ce soir, concert de Gims et c'est complet. En revanche, il reste quelques billets pour le concert de demain, mercredi, avec Charlotte Cardin et Assaf Avidan.
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0: Toujours cette vigilance jaune, orage et canicule dans le Haut-Rhin, le Bas-Rhin et la Moselle. On aura des orages en soirée, notamment du côté de Niederbronn-les-Bains, Molsheim, Strasbourg et Colmar. Demain, il fera quand même un peu moins chaud qu'aujourd'hui. On aura 21 degrés le matin à Saverne et Guebwiller. L'après-midi, 32 degrés maximum à Haguenau et Colmar.
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0: On va écouter Lewis Capaldi pour la suite de votre playlist Alsace sur Top Music. Ça arrive dans moins de 2 minutes.
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Et vous savez que même si vous êtes en vacances, par exemple à Annapolis, en Crète, eh bien vous pouvez écouter Top Music via l'application ou via directement le site internet sur topmusic.fr. On a d'ailleurs reçu un gentil message de Benoît qui est justement en Crète. On l'embrasse, on t'embrasse Benoît. Voici Tove Lo et Stromae.

0: très bon après-midi sur Top Music. On fait le point sur toute l'actu dans la région en moins d'une minute avec Martin.
1: Une adolescente de 16 ans est portée disparue à Bichheim. Uriel n'a plus donné signe de vie depuis dimanche dernier. Elle n'a pas regagné son foyer d'Oberhofen-sur-Moder après avoir passé le week-end à Bichheim. La gendarmerie de Bichviller lance un appel à témoins. Dans le Var, l'incendie du gros Bessillon est désormais contenu, mais pas éteint. Un autre important incendie touche également la commune de Dioa dans la Drôme. Par ailleurs, on apprend ce mardi que le mois de juillet 2026 a été le plus chaud jamais enregistré en France, battant le record d'août 2003. En football, nouveau transfert pour le Racing Club de Strasbourg, l'international américain Giovanni Reina s'est engagé pour 5 saisons avec le club alsacien. Le milieu de terrain de 23 ans évoluait avec le club allemand du Borussia Mönchengladbach la saison dernière. Montant de la transaction, 3 millions d'euros.
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0: Top Music. 16h sur Top Music, bienvenue, bon après-midi avec un classique, c'est Scarlett Johansson et Pete Yorn qu'on n'écoute pas assez juste après Riviera dans votre playlist Alsace.

J'espère que vous passez une bonne journée. Vous êtes peut-être en repos ou alors peut-être que les vacances approchent à la fin de la semaine. Courage si vous bossez. Je vous passe maintenant le troisième single du nouvel album de Bruno Mars. C'est On My Soul. On l'adore déjà sur Top Music. Je pense que vous allez kiffer aussi. Bon après-midi.

0: Tame Impala ce sera Dracula et Jenny, j'allais dire, c'est Dracula pour la suite de votre playlist Alsace. Mais avant ça, Martin, on fait un petit focus sur topmusique.fr avec les superbes articles de la rédaction.
1: Merci de le
0: souligner. Et là, bah oui, non, mais vraiment, c'est important. Et là, je vois un article qui parle des vélos.
1: Des vélos d'occasion.
0: D'occasion, alors voilà, dis-nous.
1: En fait, on vous a fait un petit article où on a recensé toutes les boutiques ou tous les sites internet qui proposent des vélos d'occasion en Alsace, pas que à Strasbourg. On en a trouvé à Strasbourg, on en a trouvé dans le Haut-Rhin, à Haguenau. Donc, tous les bons plans, ça va pour toutes les bourses.
0: Et tu vas me dire que c'est totalement anodin qu'il y ait un article comme ça en ce moment sur topmusique.fr.
1: Mais
0: alors
1: pourquoi ?
0: Que le mec, toi, c'est-à-dire, vient d'acheter deux vélos d'occasion il y a une semaine. Et là, tu te dis, tiens, bah, je vais prendre ma petite expérience personnelle et je vais le mettre au profit de tout le monde.
1: Je te promets que franchement, mais c'est vraiment, en plus, il n'y avait pas de lien. C'est juste une idée comme ça qui m'est venue.
0: Ok, bah oui, sujet. Bah oui. Et donc, non, mais franchement, c'est un peu.
1: Mais non, mais c'est bien. Mais attends, c'est vachement
0: c'est
1: bien.
0: Bien.
1: Ça sert à tout le monde.
0: Surtout qu'en ce moment, ben voilà, ça donne envie de faire du vélo, le beau temps.
1: Et voilà, hein, le beau temps. Après, il va y avoir le mois de septembre, un peu plus doux. T'es sur ton petit vélo, tu transpires un peu moins que l'été, tu vois.
0: Bon, bah pour toutes les bonnes adresses, voilà. Et c'est partout en Alsace. Vous avez
1: partout
0: dans le Haut-Rhin,
1: partout en Alsace.
0: Bas-Rhin, ok. Pas que à Strasbourg, hein.
1: Partout en Alsace.
0: Ok, non, mais j'insiste. On revient avec le trafic sur Top Music, Tame Impala et Jenny.
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1: Ça se passe bien pour l'instant sur les routes en Alsace. Il n'y a pas d'événement spécial, Estelle.
0: Tiens, Martin, t'as vu cet article là d'une jeune femme qui a fêté son enterrement de vie de jeune fille dans les rues de Strasbourg ? Alors qu'elle a annulé son mariage.
1: Complètement, j'ai vu ça.
0: Donc, si tu peux la voir, c'était ce week-end, elle avait une pancarte « mariage annulé », une autre « les copains avant les connards ». Et en fait, la vidéo a cartonné, a fait plus d'un million de vues
1: sur
0: Instagram.
1: Moi, j'aurais maintenu le mariage juste pour récupérer les cadeaux et j'aurais dit après, bon, en fait, il n'y a pas de mariage.
0: Ouais, encore pire, toi, t'es encore plus vicieux, mon Dieu. Voici Tame Impala et Jenny sur Top Music.

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0: Bon après-midi sur Top Music. On fait le point sur la météo dans la région pour demain, juste après l'actu, en moins d'une minute avec Martin.
1: Avec l'inquiétude chez nos voisins suisses de Bâle, une épidémie de légionellose touche la ville depuis plusieurs jours. 26 personnes sont concernées. En 2 semaines, il y a eu 1 décès. L'épidémie aurait pu proliférer par la présence de bactéries dans des tours de refroidissement d'immeubles d'habitation. La foire au vin de Colmar se poursuit ce soir. On programme le concert de Gims, l'artiste qui a écoulé les 10 000 places en seulement 6 heures lors de la mise en vente en novembre dernier. Si vous ratez son concert, vous pourrez vous rattraper le 17 novembre prochain au Zénith de Strasbourg. En football, le Racing Club de Strasbourg vise une première victoire en amical. Les Strasbourgeois affrontent les Allemands d'Elversberg ce soir, le petit club allemand qui vient d'obtenir sa montée en Bundesliga. Le match se déroulera à 18h au Parc des Sports d'Agno.
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0: Toujours cette vigilance jaune, orage et canicule dans le Haut-Rhin, le Bas-Rhin et la Moselle. On aura des orages en soirée, notamment du côté de Niederbronn-les-Bains, Molsheim, Strasbourg et Colmar. Demain, il fera quand même un peu moins chaud, 21 degrés le matin à Saverne-et-Guébillère. L'après-midi, on aura 32 degrés maximum à Haguenau et Colmar.
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0: Temper City arrive pour la suite de votre playlist Alsace dans 2 minutes, juste après le trafic.
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1: Avec une après-midi relativement calme sur les routes en Alsace, il n'y a rien de spécial à signaler, Estelle.
0: Bah tant mieux, des fois ça fait aussi du bien. On va écouter Maroon 5 pour la suite de votre playlist Alsace. Il y a aussi Evanescence, le tout nouveau. Mais d'abord, on reste dans le rock avec Temper City sur Top Music. Bon après-midi.

Dans 10 minutes, je vous passe un titre pépite. Quand on a tous vu ça dans le studio, oui, parce qu'on est plein dans le studio, là, on profite de la clim, on a halluciné, on se réjouit de l'entendre. Un titre de Madonna qui date de 1994, mais d'abord Sound of Legend sur Top Music. 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
1: Sur Top Music, on fait le point sur toute l'actu dans la région en 90 secondes avec Martin.
2: La gendarmerie de Bichevillers lance un appel à témoins pour retrouver Uriel. Cette jeune femme de 16 ans n'a plus donné signe de vie depuis dimanche dernier. Elle a passé le week-end à Bichevillers mais n'a pas regagné son foyer d'Oberhofen sur Modère. Toutes les précisions sur topmusic.fr. Face au risque d'incendie et aux contestations des professionnels du tourisme du Grand Ballon d'Alsace, la préfecture du Haut-Rhin a décidé de modifier les horaires de la montée historique du Ballon d'Alsace prévue dimanche. Les routes menant au sommet ne resteront fermées que de 7h à 14h et non de 6h30 à 20h. À Muttersols, après Sensoride, voilà Botary. C'est un jeu de piste gratuit dans la nature à faire avec votre smartphone. Soline Cunagueras de la Maison de la Nature de Muttersols a créé Botaride.
3: L'idée, c'est vraiment de se balader avec son téléphone qui sert de guide finalement. On va avoir des indices qui vont nous permettre d'avancer et puis on va devoir répondre à des missions, donc des énigmes, des jeux qui vont nous en apprendre plus sur la biodiversité, la faune, la flore locale. C'est une forme de jeu de piste. L'idée, c'est de pouvoir résoudre la quête. Donc la quête, c'est de retrouver le Hockeman. On en a pour 1h30 de jeu, voir si on a réussi à retrouver le Hockeman.
2: Botaride, c'est ouvert gratuitement toute l'année à Muttersols. Reportage complet à retrouver sur topmusic.fr. En football, nouveau transfert pour le Racing Club de Strasbourg. L'international américain Giovanni Reina s'est engagé pour 5 saisons avec le club alsacien. Le milieu de terrain de 23 ans qui évoluait avec le club allemand du Borussia Mönchengladbach la saison dernière. Montant de la transaction, 3 millions d'euros.
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1: 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Il est 17h sur Top Music. Très bon après-midi, très bon début de soirée. Robbie Williams avec Phil arrive dans votre playlist Alsace juste après Chabouzi.

0: On va écouter Shakira et Burna Boy pour la suite de votre playlist Alsace, c'est Die Die. Mais avant ça, Martin, tu viens de me raconter hors antenne une petite info totalement insolite, totalement barjo même.
1: C'est quoi, toi qui fais des concerts, c'est quoi le temps le plus long que t'as passé sur scène?
0: Sur scène?
1: Oui, sur scène, ouais.
0: Je dirais long. 2 heures.
1: 2 heures, bah oui. T'es bien loin du record. Oh. Tiens-toi bien, parce qu'en 2001, il y a un concert qui a commencé dans une église en Allemagne. Alors il est toujours en cours, donc ça fait déjà 25 ans. Mais en fait, ce sera le plus long concert de l'histoire de l'humanité, puisque normalement, il s'achèvera en 2640. Mais t'imagines? Ça veut dire quand même qu'il y aura beaucoup de monde parmi les musiciens. Il va y avoir un renouvellement.
0: Mais attends, il n'y a jamais de pause? C'est quoi l'histoire là?
1: Non, il n'y a jamais de pause. En fait, c'est une bande-son qui passe en fait, dans l'église. Et en fait, de temps en temps, il y a des musiciens qui viennent jouer en live. Mais en fait, c'est ouvert à tout le monde. Et c'est pour ça en fait que c'est le plus long concert de l'humanité.
0: C'est collaboratif.
1: C'est collaboratif. Donc c'est prévu pour s'achever en 2640.
0: Ah, on sera plus là pour voir ça, nous, de toute façon.
1: Non, je pense pas.
0: Ça se trouve, il s'arrêtera avant, on sait pas. On sera pas là pour vérifier, en tout cas.
1: On n'ira pas, oui.
0: On revient avec le trafic sur Top Music, Shakira et Burna Boy.
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1: Ça bouchonne légèrement du côté de Maistratzheim.
0: Maistratzheim.
1: Merci. Ça c'est mon origine moselleanne qui parle.
0: Oui, et moi alsacienne, j'arrive à le prononcer.
1: Voilà, bien joué. Donc respectez les limitations de vitesse puisque les forces de l'ordre sont sur place.
0: Merci Martin, vas-y redis-nous un petit coup Maistratzheim.
1: Maistratzheim.
0: Eh ben ça va, c'est bon.
1: Voilà.
0: Très bien Martin, bravo, 10 sur 10. Voici Shakira et Burna Boy.

Le retour de l'actu sur Top Music dans 5 minutes. Mais d'abord, dans votre playlist Alsace, Auria, Soirée mondaine. Et tout de suite, le phénomène de cette année. C'est Somber qu'on écoute. Bonne soirée.

0: Bonne soirée sur Top Musique. On fait le point sur la météo dans la région pour demain, juste après l'actu avec Martin en moins d'une minute.
1: Dans le Var, l'incendie du Gros Bétrillon est désormais contenu mais pas éteint. Un autre important incendie touche la commune de Dioua dans la Drôme. Par ailleurs, on apprend ce mardi que le mois de juillet 2026 a été le plus chaud jamais enregistré en France, battant le record d'août 2003. Les places avaient été vendues en seulement 6 heures en novembre dernier. Gims se produira ce soir en concert à la Foire au vin de Colmar. Si vous ratez son concert, vous pouvez vous rattraper le 17 novembre prochain au Zénith de Strasbourg. En football, le Racing Club de Strasbourg affronte les Allemands d'Elversberg en match amical dans 30 minutes. Les Alsaciens qui joueront face au petit club allemand qui vient d'obtenir sa montée en Bundesliga. Le Racing qui vit surtout sa première victoire de l'été en match amical. Rencontre dans 30 minutes au Parc des Sports d'Agno.
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0: Toujours cette vigilance jaune, orage et canicule dans le Haut-Rhin, le Bas-Rhin et la Moselle. On aura des orages en soirée, notamment du côté de Niederbronn-les-Bains, Molsheim, Strasbourg et Colmar. Demain, il fera quand même un peu moins chaud. On aura 21 degrés le matin à Saverne et Guebwiller. L'après-midi, 32 degrés maximum à Haguenau et Colmar.
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0: On va écouter le nouveau phénomène soul qui nous vient de Grande-Bretagne, c'est Lucient, tout de suite après le trafic.
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1: Ça reste assez simple sur les routes, ça roule bien en Alsace, excepté dans l'agglomération de Colmar. Vous perdez une dizaine de minutes.
0: Ça va, mais oui, tranquille. Je pense qu'il y a pas mal de gens en vacances quand même cette semaine. Si c'est pas le cas, courage, on est avec.
1: Donc t'as le nez fin, toi.
0: J'ai le nez fin.
1: Ah tiens, vers le 4 août, les gens sont en vacances.
0: Voici Lucien.

très bonne soirée sur Top Music avec du lourd dans votre playlist Alsace. Aujourd'hui, j'ai pas mal de belles choses pour vous. Christophe Maé qui arrive, Upsilon, Harry Styles. Et tout de suite, c'est Miles Smith et Naya Loran. Et dans moins de 10 minutes, le retour de l'actu sur Top Music. Bonne soirée.

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2: On fait le point sur toute l'actu dans la région sur Top Music avec Martin en 90 secondes.
3: Une adolescente de 16 ans est portée disparue à Bichat. Muriel, 16 ans, n'a plus donné signe de vie depuis dimanche dernier. Elle n'a pas regagné son foyer d'Oberhofen-sur-Moder. Après avoir passé le week-end à Bichat, la gendarmerie de Bichevillers lance un appel à témoins. Confrontée à de graves difficultés financières, l'écomusée d'Alsace a été placée en procédure de sauvegarde par le tribunal de Colmar au début du mois de juillet. Élaboré sur un modèle associatif, le site pourrait devenir un établissement public financé par un ensemble de collectivités et de communes. Une solution qui permettrait de sauvegarder ce musée, élément incontournable du patrimoine alsacien, selon Chloé Bohème, juriste du site, qu'on réécoutera plus tard. Si vous souhaitez faire un don à l'écomusée d'Alsace d'Ungersheim, ça se passe sur le site écomusée.alsace. La montée historique du ballon d'Alsace voit ses horaires modifiés. Dimanche, cette course de voitures ancienne aura lieu uniquement de 7h à 14h et non de 6h30 à 20h avec des fermetures de routes restreintes. La préfecture du Haut-Rhin a pris cette décision en raison des contestations des hôteliers et restaurateurs du grand ballon d'Alsace, mais aussi des risques d'incendie. On parle football avec plusieurs actualités concernant le Racing Club de Strasbourg. Tout d'abord, le club poursuit son recrutement. Giovanni Reina s'est engagé pour 5 ans avec le club alsacien. Montant du transfert, 3 millions d'euros. L'international américain qui évoluait jusqu'alors en Allemagne au Borussia Mönchengladbach la saison dernière. Et puis le Racing Club de Strasbourg qui joue un match amical. Coup d'envoi à l'instant au Parc des Sports d'Agno. Le club alsacien qui affronte les Allemands d'Elversberg, le petit club allemand qui vient d'obtenir sa montée en Bundesliga. Strasbourg qui vise une première victoire.
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2: 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Très bonne soirée avec Alan Walker dans votre playlist Alsace juste après Martin Garrix et Ed Sheeran. Bonne soirée.

très bonne soirée sur Top Music. On va écouter Maneskin pour la suite de votre playlist Alsace. Alors moi perso, c'est mon titre préféré de Maneskin. Vous pouvez déjà vous préparer à monter le son parce qu'il met la pêche, surtout si vous rentrez du boulot, c'est pas facile. Mais vous inquiétez pas, on s'occupe de tout. Et tout de suite, c'est One Republic.

0: On va écouter Riviera pour la suite de votre playlist Alsace avec le remix de Sean Paul, c'est She Doesn't Mind. Ça arrive dans 2 minutes, juste après l'infotrafic.
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2: Ça reste toujours calme sur les routes en Alsace en cette fin de journée, Estelle.
0: Eh bien, parfait, Martin. Au moins, si on passe sous un tunnel, j'ai envie de te dire, tout ira bien. On sera pas bloqué en dessous, c'est ça ? Oui, réponds pas. Bon, c'est un petit délire de tunnel, route, tout ça, on reste dans le jargon. On écoute Riviera pour la suite de votre playlist Alsace sur

n'avaient pas sorti de gros hits depuis 2009 avec leur titre mondial Hey You. C'est les frères de Pony Pony Run Run qui reviennent en force en 2026 avec ce titre Getaway que je vous passe tout de suite dans votre playlist Alsace. Bonne soirée.

0: très bonne soirée sur Top Music. On fait le point sur la météo dans la région juste après l'actu avec Martin en moins d'une minute.
1: L'inquiétude chez nos voisins suisses à Bâle, une épidémie de légionellose touche la ville depuis plusieurs jours. 26 personnes sont concernées. En deux semaines, il y a eu un décès. L'épidémie aurait pu proliférer par la présence de bactéries dans des tours de refroidissement d'immeubles d'habitation. Les places avaient été vendues en seulement 6 heures en novembre dernier. Gims se produira ce soir en concert à la Foire au vin de Colmar. Si vous ratez son concert, pas de panique. Vous pouvez vous rattraper le 17 novembre prochain au Zénith de Strasbourg. En football, le Racing Club de Strasbourg poursuit son recrutement. Giovanni Reina s'est engagé pour 5 ans avec le club alsacien. Montant du transfert, 3 millions d'euros. L'international américain évoluait jusqu'alors au Borussia Mönchengladbach en Allemagne.
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0: Toujours cette vigilance jaune, orage et canicule dans le Haut-Rhin, le Bas-Rhin, la Moselle. On aura des orages en soirée, notamment du côté de Niederbronn-les-Bains, Molsheim, Strasbourg et Colmar. Demain, il fera quand même un peu moins chaud, 21 degrés le matin à Saverne et Guebwiller. L'après-midi, on aura 32 degrés maximum à Haguenau et Colmar.
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0: On va écouter Offenbach et Star Sailor pour la suite de votre playlist Alsace juste après le trafic dans 2 minutes.
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1: Ça continue de bien se passer sur les routes en Alsace, il n'y a pas de perturbation particulière.
0: On va écouter Vanessa Carlton pour la suite de votre playlist Alsace avec Thousand Miles. Vivement les vacances pour moi, j'ai du mal. Mais d'abord c'est Offenbach et Star Sailor sur Top Music.

Dans 15 minutes, 10 minutes même, le retour de toute l'actu dans la région avec Martin. Mais d'abord, dans votre playlist Alsace, on va écouter Raresh, David Guetta et Gillo. Et tout de suite, c'est Olivia Rodrigo. Très bonne soirée sur Top Music.

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1: On fait le point sur la météo dans la région, juste après l'actu, en moins d'une minute avec Martin.
2: Une adolescente de 16 ans portée disparue à Bischheim. Uriel n'a plus donné signe de vie depuis dimanche. Elle n'a pas regagné son foyer d'Oberhofen-sur-Moder après avoir passé le week-end à Bischheim. La gendarmerie de Bischwiller lance un appel à témoins. Europa Park a annoncé cet après-midi la date de fermeture d'Oromir. La célèbre attraction fermera définitivement ses portes le 9 janvier prochain. Un nouveau quartier verra le jour sur le thème de la conquête spatiale avec deux nouvelles attractions. En football, le Racing Club de Strasbourg affronte depuis 18h le club allemand d'Elversberg et à la mi-temps, Le club alsacien fait 2-2 face au club allemand. Les buteurs strasbourgeois, ce sont Godot qui a signé les deux buts strasbourgeois. D'ailleurs, c'est le même buteur.
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1: Toujours cette vigilance jaune orage et canicule dans le Haut-Rhin, le Bas-Rhin, la Moselle. On aura des orages en soirée en Anne, notamment du côté de Niederbronn-les-Bains, Molsheim, Strasbourg, Colmar. Demain, il fera quand même un peu moins chaud. On aura 21 degrés le matin à Saverne et Guebwiller. L'après-midi, 32 degrés maximum à Haguenau et Colmar.
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1: 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Très bonne soirée avec le meilleur de votre playlist Alsace. C'est Imagine Dragons juste après Shakira et Burna Boy.

0: Excellent début de soirée avec le retour de votre playlist Alsace dans une seconde avec quelqu'un qu'on n'avait pas entendu depuis un moment et il va arriver avec un nouvel album, c'est Pierre Demar, nouvel album le 25 septembre qui va s'appeler Ave Demar. On écoutera le premier extrait de cet album qui s'appelle Je pense à vous. Ce sera dans un instant sur Top Music pour le retour de votre playlist avec aussi Lewis Capaldi, Stay Love. Le tout arrive dans une poignée de secondes ici sur Top Music, partout en Alsace pour vous accompagner cet été sur cette soirée.
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1: Tiens, Jérémy Frérot qui appelle les Français à se rendre pour leurs prochaines vacances du côté de la Gironde. Et oui, Jérémy Frérot, lui qui est originaire d'Arcachon, il a été marqué par l'actualité et les violents incendies qui sont produits dans le sud-ouest de la France. Et il appelle les Français à aller se mobiliser pour soutenir la région pour qu'elle puisse se relever après cet épisode sacrément marquant pour tout le monde, évidemment. Donc on espère que le petit coup de pouce de Jérémy Frérot va porter ses fruits. Vous restez bien avec nous sur Top Music, votre playlist Alsace va continuer dans un instant avec Telly Swims, Mister Know It All. Il y aura aussi Manon Lisa dans un instant. Restez bien avec nous.
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Santa avec Popcorn Salé pour votre soirée avec le meilleur de votre playlist Alsace sur Top Music. C'est Jules pour vous accompagner. Je vous souhaite la bienvenue avec votre playlist qui va se poursuivre dans un instant. Louisa avec Bleu Soleil. Et avant ça, c'est le son de l'été. Véritable lettre d'amour à la décennie pop 2010 avec cette reprise de Sean Paul. 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

0: Lali, José. Les années défilent sur le podium du spleen.
1: Pokémon, Titeuf, Beyblade, Diddle.